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0: 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Il est 6h.
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3: La météo des Hautes-Alpes et de la vallée de l'Ubaye avec Météo Alpes Durance.
4: Cet après-midi, le soleil va largement dominer tout au long de la journée. Malgré un ciel parfois un peu voilé, aucune perturbation n'est en vue et le risque de pluie demeure totalement nul. Le vent de sud-ouest soufflera de manière modérée autour de 30 km/h en seconde partie d'après-midi. Côté mercure, après un réveil encore un peu frais, les températures maximales s'annoncent particulièrement douces et agréables, comprises entre 23 et 28 degrés au plus fort de la journée. Pour votre journée de dimanche, les conditions anticycloniques s'imposeront pour cette journée dominicale. Le temps restera parfaitement calme, sec et lumineux, sous un léger voile nuageux par moment. Le vent de sud restera très faible, soufflant entre 20 et 25 km/h. Et le thermomètre gagnera encore 1 degré, prévoyé de 6 à 11 degrés en matinée et de 25 à 29 degrés au meilleur de l'après-midi.
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0: Bonjour à tous, on commence votre horoscope de ce samedi 12 septembre par les béliers. Quelque chose vous empêche encore d'avancer pleinement. Plutôt que de contourner le problème, osez vous y confronter.
1: Taureau, les désaccords ne sont pas forcément des impasses.
2: Gémeaux, vous traversez peut-être une petite baisse de régime, mais elle ne dit rien de votre valeur.
3: Cancer, une situation pourrait évoluer simplement parce que vous la regardez différemment.
4: Lion, vous avez besoin de prendre de la hauteur.
5: Vierge, montrez davantage votre côté chaleureux.
6: Balance, une envie d'évasion commence à vous titiller.
7: Laissez-vous rêver et préparez tranquillement votre prochaine escapade.
8: Scorpion, restez curieux sans perdre vos repères.
9: Sagittaire, votre esprit tourne un petit peu trop en boucle.
10: Passez à l'action, même pour les toutes petites choses.
11: Capricorne, ce qui vous semble être un obstacle pourrait devenir une occasion de rebondir.
12: Verseau, un peu de nouveauté ferait du bien à votre quotidien.
13: Et enfin les poissons, vous avez de beaux projets en tête et ils méritent que vous y consacriez du temps.
14: Je vous souhaite à tous une très belle journée, un bon week-end.
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0: La météo des Hautes-Alpes et de la vallée de l'Ubaye avec Météo Alpes du Rance.
1: Cet après-midi, le soleil va largement dominer tout au long de la journée. Malgré un ciel parfois un peu voilé, aucune perturbation n'est en vue et le risque de pluie demeure totalement nul. Le vent de sud-ouest soufflera de manière modérée autour de 30 km/h en seconde partie d'après-midi. Côté mercure, après un réveil encore un peu frais, les températures maximales s'annoncent particulièrement douces et agréables, comprises entre 23 et 28 degrés au plus fort de la journée. Pour votre journée de dimanche, les conditions anticycloniques s'imposeront pour cette journée dominicale. Le temps restera parfaitement calme, sec et lumineux, sous un léger voile nuageux par moment. Le vent de sud restera très faible, soufflant entre 20 et 25 km/h. Et le thermomètre gagnera encore 1 degré, prévoyé de 6 à 11 degrés en matinée et de 25 à 29 degrés au meilleur de l'après-midi.
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1: Avec ce soir sur TF1, The Voice Kids. France 2, le retour de votre jeu de Flore à la conquête du sol. Meurtre A, ce soir direction Château-Thierry sur France 3. Canal, c'est du rugby. Toulon, La Rochelle, et oui, le top 14, deuxième journée. Sur M6, The Rookie, le flic de Los Angeles. On passe à W9 et la petite histoire de France. TMC, New York, unité spéciale. Domino Masters vous attendent sur Gulli. Et puis enfin, sur TF1, série film. Eh oui, des rediffs de Joséphine, ange gardien. Allez, je vous laisse sur votre choix et par avance, une belle soirée devant votre télévision.
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2: Il est bientôt 7h.
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0: 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Il est 7h.
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2: Bonjour à tous, un TER reliant Rouen à Caen a déraillé hier soir peu avant 20h, faisant 44 blessés parmi les 186 passagers. Le préfet a activé le plan hors sec à nombreuses victimes. Une femme a été évacuée en urgence absolue. Le conducteur testé par les enquêteurs était négatif aux différents dépistages. Une enquête est en cours afin de faire la lumière sur les causes de cet accident. Les appels au rassemblement des Gilets jaunes le 17 octobre prochain se multiplient sur les réseaux sociaux, une date qui coïncide avec l'acte 1 du mouvement des Gilets jaunes qui s'était déroulé le 17 novembre 2018 et qui avait mobilisé plus de 282 000 manifestants à travers le pays. Pour l'heure, aucune manifestation n'aurait été autorisée en préfecture. Une rencontre est prévue lundi entre Emmanuel Macron et le Premier ministre irakien Ali Al-Zaidi afin de renforcer leur coopération en matière de sécurité et de défense, notamment dans la lutte contre le djihadisme. D'autres secteurs comme l'énergie, les transports, l'eau et la santé feront partie des discussions entre les deux dirigeants. Le père Jean-Bernard Plessis, ancien directeur de l'institution des Chartreux à Lyon, est visé par une plainte pour viol. La victime, une étudiante majeure placée sous son autorité. Des faits qui se seraient produits pendant plusieurs mois jusqu'en juillet dernier. L'homme de 63 ans avait été écarté de la direction du groupe scolaire début septembre. Le parquet de Lyon avait ouvert une enquête après un signalement du diocèse. Tout déploiement de troupes européennes en Ukraine sera considéré comme une guerre contre la Russie. C'est l'avertissement lancé hier par Vladimir Poutine. Le président russe assure toutefois que Moscou ne menace pas les pays européens et n'a aucune raison d'entrer en conflit avec eux. 25 ans après les attentats du 11 septembre, les États-Unis ont rendu hommage hier aux près de 3000 victimes à New York et au Pentagone. Une commémoration sans Donald Trump, mais en présence de quatre anciens présidents, Joe Biden, Barack Obama, Bill Clinton et George W. Bush. Et du football, Rennes s'est imposé 1-0 hier soir en ouverture de la quatrième journée de Ligue 1 face à Marseille, soit un troisième revers consécutif pour l'OM qui recevra le PSG le week-end prochain.
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3: La météo des Hautes-Alpes et de la vallée de l'Ubaye avec Météo Alpes d'Urance.
4: Cet après-midi, le soleil va largement dominer tout au long de la journée. Malgré un ciel parfois un peu voilé, aucune perturbation n'est en vue et le risque de pluie demeure totalement nul. Le vent de sud-ouest soufflera de manière modérée autour de 30 km/h en seconde partie d'après-midi. Côté mercure, après un réveil encore un peu frais, les températures maximales s'annoncent particulièrement douces et agréables, comprises entre 23 et 28 degrés au plus fort de la journée. Pour votre journée de dimanche, les conditions anticycloniques s'imposeront pour cette journée dominicale. Le temps restera parfaitement calme, sec et lumineux, sous un léger voile nuageux par moment. Le vent de sud restera très faible, soufflant entre 20 et 25 km/h. Et le thermomètre gagnera encore 1 degré, prévoyez de 6 à 11 degrés en matinée et de 25 à 29 degrés au meilleur de l'après-midi.
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0: tous, on commence votre horoscope de ce samedi 12 septembre par les béliers. Quelque chose vous empêche encore d'avancer pleinement. Plutôt que de contourner le problème, osez vous y confronter.
1: Taureau, les désaccords ne sont pas forcément des impasses.
2: Gémeaux, vous traversez peut-être une petite baisse de régime, mais elle ne dit rien de votre valeur.
3: Cancer, une situation pourrait évoluer simplement parce que vous la regardez différemment.
4: Lion, vous avez besoin de prendre de la hauteur.
5: Vierge, montrez davantage votre côté chaleureux.
6: Balance, une envie d'évasion commence à vous titiller.
7: Laissez-vous rêver et préparez tranquillement votre prochaine escapade.
8: Scorpion, restez curieux sans perdre vos repères.
9: Sagittaire, votre esprit tourne un petit peu trop en boucle.
10: Passez à l'action, même pour les toutes petites choses.
11: Capricorne, ce qui vous semble être un obstacle pourrait devenir une occasion de rebondir.
12: Verseau, un peu de nouveauté ferait du bien à votre quotidien.
13: Et enfin les poissons, vous avez de beaux projets en tête et ils méritent que vous y consacriez du temps.
14: Je vous souhaite à tous une très belle journée, un bon week-end.
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2: Bonjour à tous, on commence à La Saulce où près d'une tonne de poires a été récoltée pour aider les personnes les plus précaires. Et des bénévoles ont participé jeudi à une opération de glanage solidaire organisée par Solal et la FDSEA des Hautes-Alpes. Ces fruits restés sur les arbres car trop petits pour être vendus vont être redistribués au Resto du Cœur, à la Banque Alimentaire et à la Croix-Rouge. Une opération qui permet donc d'éviter le gaspillage tout en donnant des fruits frais aux personnes qui en ont besoin. On reste dans l'actualité avec l'affaire Paul Varry. Le conducteur du SUV sera finalement jugé pour meurtre. La cour d'appel de Paris a confirmé jeudi son renvoi devant une cour d'assises. Paul Varry, 27 ans, originaire des Hautes-Alpes, avait été percuté mortellement à Paris en octobre 2024. La justice estime que le conducteur l'a volontairement percuté, ce que conteste sa défense. Et puis un changement à la tête d'Alpes 2030, Edgar Gros-Piron quitte la présidence du comité chargé d'organiser les Jeux Olympiques et Paralympiques d'hiver. L'ancien champion olympique évoque plusieurs mois de tensions autour de la gouvernance et estime que les conditions ne sont plus réunies pour continuer. En attendant son

0: successeur. L'intérim sera assuré par Vincent Roberti, le directeur général. Direction Embrun maintenant, où l'hôpital organise mercredi une journée consacrée à la sécurité des patients atteints de maladies chroniques. Dans le hall de l'établissement, le public pourra notamment faire un test de risque de diabète et échanger avec des professionnels de santé. L'Association française des diabétiques des Alpes du Sud sera également présente pour informer les patients et leurs proches. Une journée ouverte à tous dans le cadre de la semaine de la sécurité des patients. On termine avec du sport et plus précisément du tennis. Les cours du comité départemental des Hautes-Alpes ont été entièrement rénovés cet été. De nouvelles couleurs ont été choisies pour rendre la balle plus facile à suivre. Le chantier a coûté 63 000 euros et a été entièrement financé par le comité. D'autres travaux sont déjà prévus dans les locaux situés au-dessus des cours. Et pour finir, impossible de passer à côté de ce convoi de deux chevaux dans le Buëch. Près d'une centaine de passionnés venus de Saint-Martin-de-Crau ont passé trois jours sur les routes autour de Serres. Ils ont notamment découvert les gorges de la Méouge et plusieurs villages de la vallée.
1: La météo des Hautes-Alpes et de la vallée de l'Ubaye avec Météo Alpes du Rance.
0: Cet après-midi, le soleil va largement dominer tout au long de la journée, malgré un ciel parfois un peu voilé. Aucune perturbation n'est en vue et le risque de pluie demeure totalement nul. Le vent de sud-ouest soufflera de manière modérée autour de 30 km/h en seconde partie d'après-midi. Côté mercure, après un réveil encore un peu frais, les températures maximales s'annoncent particulièrement douces et agréables, comprises entre 23 et 28 degrés au plus fort de la journée. Pour votre journée de dimanche, les conditions anticycloniques s'imposeront pour cette journée dominicale. Le temps restera parfaitement calme, sec et lumineux, sous un léger voile nuageux par moment. Le vent de sud restera très faible, soufflant entre 20 et 25 km/h. Et le thermomètre gagnera encore 1 degré, prévoyé de 6 à 11 degrés en matinée et de 25 à 29 degrés au meilleur de l'après-midi.
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1: Avec ce soir sur TF1, The Voice Kids. France 2, le retour de votre jeu de Flore à la conquête du sol. Meurtre ce soir, direction Château-Thierry sur France 3. Canal, c'est du rugby. Toulon, La Rochelle, et oui, le top 14, deuxième journée. Sur M6, The Rookie, le flic de Los Angeles. On passe à W9 et la petite histoire de France. TMC New York, unité spéciale. Domino Masters vous attendent sur Gulli. Et puis enfin, sur TF1, série film. Et oui, des rediffs de Joséphine, ange gardien. Allez, je vous laisse faire votre choix et par avance, une belle soirée devant votre télévision.
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1: Il est bientôt 8h.
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0: 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Il est 8h.
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3: Bonjour à tous. Un TER reliant Rouen à Caen a déraillé hier soir peu avant 20h, faisant 44 blessés parmi les 186 passagers. Le préfet a activé le plan hors sec à nombreuses victimes. Une femme a été évacuée en urgence absolue. Le conducteur testé par les enquêteurs était négatif aux différents dépistages. Une enquête est en cours afin de faire la lumière sur les causes de cet accident. Les appels au rassemblement des Gilets jaunes le 17 octobre prochain se multiplient sur les réseaux sociaux, une date qui coïncide avec l'acte 1 du mouvement des Gilets jaunes qui s'était déroulé le 17 novembre 2018 et qui avait mobilisé plus de 282 000 manifestants à travers le pays. Pour l'heure, aucune manifestation n'aurait été autorisée en préfecture. Une rencontre est prévue lundi entre Emmanuel Macron et le Premier ministre irakien Ali Al-Zaidi afin de renforcer leur coopération en matière de sécurité et de défense, notamment dans la lutte contre le djihadisme. D'autres secteurs comme l'énergie, les transports, l'eau et la santé feront partie des discussions entre les deux dirigeants. Le père Jean-Bernard Plessis, ancien directeur de l'institution des Chartreux à Lyon, est visé par une plainte pour viol. La victime, une étudiante majeure placée sous son autorité, des faits qui se seraient produits pendant plusieurs mois jusqu'en juillet dernier. L'homme de 63 ans avait été écarté de la direction du groupe scolaire début septembre. Le parquet de Lyon avait ouvert une enquête après un signalement du diocèse. Tout déploiement de troupes européennes en Ukraine sera considéré comme une guerre contre la Russie. C'est l'avertissement lancé hier par Vladimir Poutine. Le président russe assure toutefois que Moscou ne menace pas les pays européens et n'a aucune raison d'entrer en conflit avec eux. 25 ans après les attentats du 11 septembre, les États-Unis ont rendu hommage hier aux près de 3000 victimes à New York et au Pentagone. Une commémoration sans Donald Trump, mais en présence de quatre anciens présidents, Joe Biden, Barack Obama, Bill Clinton et George W. Bush. Et du football, Rennes s'est imposé 1-0 hier soir en ouverture de la quatrième journée de Ligue 1 face à Marseille, soit un troisième revers consécutif pour l'OM qui recevra le PSG le week-end prochain.
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4: La météo des Hautes-Alpes et de la vallée de l'Ubaye avec Météo Alpes Durance.
5: Cet après-midi, le soleil va largement dominer tout au long de la journée. Malgré un ciel parfois un peu voilé, aucune perturbation n'est en vue et le risque de pluie demeure totalement nul. Le vent de sud-ouest soufflera de manière modérée autour de 30 km/h en seconde partie d'après-midi. Côté mercure, après un réveil encore un peu frais, les températures maximales s'annoncent particulièrement douces et agréables, comprises entre 23 et 28 degrés au plus fort de la journée. Pour votre journée de dimanche, les conditions anticycloniques s'imposeront pour cette journée dominicale. Le temps restera parfaitement calme, sec et lumineux sous un léger voile nuageux par moment. Le vent de sud restera très faible, soufflant entre 20 et 25 km/h et le thermomètre gagnera encore 1 degré, prévoyé de 6 à 11 degrés en matinée et de 25 à 29 degrés au meilleur de l'après-midi.
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0: Bonjour à tous, on commence votre horoscope de ce samedi 12 septembre par les béliers. Quelque chose vous empêche encore d'avancer pleinement. Plutôt que de contourner le problème, osez vous y confronter.
1: Taureau, les désaccords ne sont pas forcément des impasses.
2: Gémeaux, vous traversez peut-être une petite baisse de régime, mais elle ne dit rien de votre valeur.
3: Cancer, une situation pourrait évoluer simplement parce que vous la regardez différemment.
4: Lion, vous avez besoin de prendre de la hauteur.
5: Vierge, montrez davantage votre côté chaleureux.
6: Balance, une envie d'évasion commence à vous titiller.
7: Laissez-vous rêver et préparez tranquillement votre prochaine escapade.
8: Scorpion, restez curieux sans perdre vos repères.
9: Sagittaire, votre esprit tourne un petit peu trop en boucle.
10: Passez à l'action, même pour les toutes petites choses.
11: Capricorne, ce qui vous semble être un obstacle pourrait devenir une occasion de rebondir.
12: Verseau, un peu de nouveauté ferait du bien à votre quotidien.
13: Et enfin les poissons, vous avez de beaux projets en tête et ils méritent que vous y consacriez du temps.
14: Je vous souhaite à tous une très belle journée, un bon week-end.

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2: Bonjour à tous, on commence à La Saulce où près d'une tonne de poires a été récoltée pour aider les personnes les plus précaires. Et des bénévoles ont participé jeudi à une opération de glanage solidaire organisée par Solal et la FDSEA des Hautes-Alpes. Ces fruits restés sur les arbres car trop petits pour être vendus vont être redistribués au Resto du Cœur, à la Banque Alimentaire et à la Croix-Rouge. Une opération qui permet donc d'éviter le gaspillage tout en donnant des fruits frais aux personnes qui en ont besoin. On reste dans l'actualité avec l'affaire Paul Varry. Le conducteur du SUV sera finalement jugé pour meurtre. La Cour d'appel de Paris a confirmé jeudi son renvoi devant une cour d'assises. Paul Varry, 27 ans, originaire des Hautes-Alpes, avait été percuté mortellement à Paris en octobre 2024. La justice estime que le conducteur l'a volontairement percuté, ce que conteste sa défense. Et puis un changement à la tête d'Alpes 2030, Edgar Gros-Piron quitte la présidence du comité chargé d'organiser les Jeux Olympiques et Paralympiques d'hiver. L'ancien champion olympique évoque plusieurs mois de tensions autour de la gouvernance et estime que les conditions ne sont plus réunis pour continuer. En attendant son successeur, l'intérim sera assuré par Vincent Roberti, le directeur général. Direction Embrun maintenant, où l'hôpital organise mercredi une journée consacrée à la sécurité des patients atteints de maladies chroniques. Dans le hall de l'établissement, le public pourra notamment faire un test de risque de diabète et échanger avec des professionnels de santé. L'Association française des diabétiques des Alpes du Sud sera également présente pour informer les patients et leurs proches. Une journée ouverte à tous dans le cadre de la semaine de la sécurité des patients. On termine avec du sport et plus précisément du tennis. Les cours du comité départemental des Hautes-Alpes ont été entièrement rénovés cet été. De nouvelles couleurs ont été choisies pour rendre la balle plus facile à suivre. Le chantier a coûté 63 000 euros et a été entièrement financé par le comité. D'autres travaux sont déjà prévus dans les locaux situés au-dessus des cours. Et pour finir, impossible de passer à côté de ce convoi de deux chevaux dans le Buëch. Près d'une centaine de passionnés venus de Saint-Martin-de-Crau ont passé trois jours sur les routes autour de Serres. Ils ont notamment découvert les gorges de la Méouge et plusieurs villages de la vallée.
1: La météo des Hautes-Alpes et de la vallée de l'Ubaye avec Météo Alpes d'Urance.
2: Cet après-midi, le soleil va largement dominer tout au long de la journée. Malgré un ciel parfois un peu voilé, aucune perturbation n'est en vue et le risque de pluie demeure totalement nul. Le vent de sud-ouest soufflera de manière modérée autour de 30 km/h en seconde partie d'après-midi. Côté mercure, après un réveil encore un peu frais, les températures maximales s'annoncent particulièrement douces et agréables, comprises entre 23 et 28 degrés au plus fort de la journée. Pour votre journée de dimanche, les conditions anticycloniques s'imposeront pour cette journée dominicale. Le temps restera parfaitement calme, sec et lumineux, sous un léger voile nuageux par moment. Le vent de sud restera très faible, soufflant entre 20 et 25 km/h. Et le thermomètre gagnera encore 1 degré, prévoyez de 6 à 11 degrés en matinée et de 25 à 29 degrés au meilleur de l'après-midi.
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1: Avec ce soir sur TF1, The Voice Kids. France 2, le retour de votre jeu de Flore à la conquête du sol. Meurtra, ce soir, direction Château-Thierry sur France 3. Canal, c'est du rugby. Toulon, La Rochelle, et oui, le top 14, deuxième journée. Sur M6, The Rookie, le flic de Los Angeles. On passe à W9 et la petite histoire de France. TMC New York, unité spéciale. Domino Masters vous attendent sur Gulli. Et puis enfin, sur TF1, série film. Eh oui, des rediffs de Joséphine, ange gardien. Allez, je vous laisse sur votre choix et par avance, une belle soirée devant votre télévision.
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1: Il est bientôt 9h.
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0: 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Il est 9h.
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2: Bonjour à tous. Marine Le Pen fait sa rentrée politique aujourd'hui. La chef des députés du Rassemblement National doit participer à la rentrée parlementaire des députés de son parti au Touquet. Elle prononcera demain un discours depuis son fief des Nains-Beaumont. Candidate déclarée à l'élection présidentielle, elle devrait avoir à cœur de remettre de l'ordre dans les propositions de son parti. Plusieurs écueils ont rythmé les dernières semaines du parti, notamment sur l'aide à l'Ukraine ou l'intervention du port du voile. Une rencontre est prévue lundi entre Emmanuel Macron et le Premier ministre irakien Ali Al-Zaidi afin de renforcer leur coopération en matière de sécurité et de défense, notamment dans la lutte contre le djihadisme. D'autres secteurs comme l'énergie, les transports, l'eau et la santé feront partie des discussions entre les deux dirigeants. Face à la flambée des prix du carburant, les appels au rassemblement des Gilets jaunes le 17 octobre prochain se multiplient sur les réseaux sociaux, une date qui coïncide avec l'acte 1 du mouvement qui s'était déroulé le 17 novembre 2018 et qui avait mobilisé plus de 282 000 manifestants à travers le pays. Pour l'heure, aucune manifestation n'aurait été autorisée en préfecture. Un TER reliant Rouen à Caen a déraillé hier soir, peu avant 20h, faisant 44 blessés parmi les 186 passagers. Une femme a été évacuée en urgence absolue. Le procès de Loïc Le Priol et Romain Bouvier se poursuit devant la cour d'assises de Paris. Les deux hommes comparaissent après l'assassinat en 2022 du rugbyman argentin Federico Martín Aramburu. Selon le médecin légiste, les deux tirs mortels ont été tirés dans le dos de la victime. Tous deux nient toute préméditation et même toute intention d'homicide, affirmant avoir tiré pour se défendre après une altercation. Ilias Kerbouche, le commanditaire du cambriolage de l'ancien joueur du PSG Gianluigi Donnarumma et de sa compagne séquestrée en juillet 2023 dans leur appartement parisien, a lui été condamné hier par le tribunal de Paris à 9 ans de prison avec maintien en détention. Son principal complice, contre lequel une peine de 9 ans de prison avait été requise, a lui été relaxé. Du rugby ce week-end avec la deuxième journée de Top 14. 5 matchs sont prévus à 16h35. Clermont Stade Français, Racing 92 Lyon, Vannes Montpellier, Pau Bayonne et Perpignan Castres.
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3: La météo des Hautes-Alpes et de la vallée de l'Ubaye avec Météo Alpes d'Urance.
4: Et cet après-midi, le soleil va largement dominer tout au long de la journée. Malgré un ciel parfois un peu voilé, aucune perturbation n'est en vue et le risque de pluie demeure totalement nul. Le vent de sud-ouest soufflera de manière modérée autour de 30 km/h en seconde partie d'après-midi. Côté mercure, après un réveil encore un peu frais, les températures maximales s'annoncent particulièrement douces et agréables, comprises entre 23 et 28 degrés au plus fort de la journée. Et pour votre journée de dimanche, les conditions anticycloniques s'imposeront pour cette journée dominicale. Le temps restera parfaitement calme, sec et lumineux, sous un léger voile nuageux par moment. Le vent de sud restera très faible, soufflant entre 20 et 25 km/h. Et le thermomètre gagnera encore 1 degré, prévoyez de 6 à 11 degrés en matinée et de 25 à 29 degrés au meilleur de l'après-midi.
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0: Bonjour à tous, on commence votre horoscope de ce samedi 12 septembre par les béliers. Quelque chose vous empêche encore d'avancer pleinement. Plutôt que de contourner le problème, osez vous y confronter.
1: Taureau, les désaccords ne sont pas forcément des impasses.
2: Gémeaux, vous traversez peut-être une petite baisse de régime, mais elle ne dit rien de votre valeur.
3: Cancer, une situation pourrait évoluer simplement parce que vous la regardez différemment.
4: Lion, vous avez besoin de prendre de la hauteur.
5: Vierge, montrez davantage votre côté chaleureux.
6: Balance, une envie d'évasion commence à vous titiller.
7: Laissez-vous rêver et préparez tranquillement votre prochaine escapade.
8: Scorpion, restez curieux sans perdre vos repères.
9: Sagittaire, votre esprit tourne un petit peu trop en boucle.
10: Passez à l'action, même pour les toutes petites choses.
11: Capricorne, ce qui vous semble être un obstacle pourrait devenir une occasion de rebondir.
12: Verseau, un peu de nouveauté ferait du bien à votre quotidien.
13: Et enfin les poissons, vous avez de beaux projets en tête et ils méritent que vous y consacriez du temps.
14: Je vous souhaite à tous une très belle journée, un bon week-end.

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0: des Hautes-Alpes et de la vallée de l'Ubaye, Damien Demenet.
1: Bonjour à tous. On commence à La Saulce, où près d'une tonne de poires a été récoltée pour aider les personnes les plus précaires. Et des bénévoles ont participé jeudi à une opération de glanage solidaire organisée par Solal et la FDSEA des Hautes-Alpes. Ces fruits restés sur les arbres, car trop petits pour être vendus, vont être redistribués au Resto du Cœur, à la Banque Alimentaire et à la Croix-Rouge. Une opération qui permet donc d'éviter le gaspillage tout en donnant des fruits frais aux personnes qui en ont besoin. On reste dans l'actualité avec l'affaire Paul Varry. Le conducteur du SUV sera finalement jugé pour meurtre. La cour d'appel de Paris a confirmé jeudi son renvoi devant une cour d'assises. Paul Varry, 27 ans, originaire des Hautes-Alpes, avait été percuté mortellement à Paris en octobre 2024. La justice estime que le conducteur l'a volontairement percuté, ce que conteste sa défense. Et puis un changement à la tête d'Alpes 2030, Edgar Gros-Piron quitte la présidence du comité chargé d'organiser les Jeux Olympiques et Paralympiques d'hiver. L'ancien champion olympique évoque plusieurs mois de tensions autour de la gouvernance et estime que les conditions ne sont plus réunies pour continuer. En attendant son successeur, l'intérim sera assuré par Vincent Roberti, le directeur général. Direction Embrun maintenant, où l'hôpital organise mercredi une journée consacrée à la sécurité des patients atteints de maladies chroniques. Dans le hall de l'établissement, le public pourra notamment faire un test de risque de diabète et échanger avec des professionnels de santé. L'Association française des diabétiques des Alpes du Sud sera également présente pour informer les patients et leurs proches. Une journée ouverte à tous dans le cadre de la semaine de la sécurité des patients. On termine avec du sport et plus précisément du tennis. Les cours du comité départemental des Hautes-Alpes ont été entièrement rénovées cet été. De nouvelles couleurs ont été choisies pour rendre la balle plus facile à suivre. Le chantier a coûté 63 000 euros et a été entièrement financé par le comité. D'autres travaux sont déjà prévus dans les locaux situés au-dessus des cours. Et pour finir, impossible de passer à côté de ce convoi de deux chevaux dans le Buëch. Près d'une centaine de passionnés venus de Saint-Martin-de-Crau ont passé trois jours sur les routes autour de Serres. Ils ont notamment découvert les gorges de la Méouge et plusieurs villages de la vallée.
0: La météo des Hautes-Alpes et de la vallée de l'Ubaye avec Météo Alpes du Rance.
1: Cet après-midi, le soleil va largement dominer tout au long de la journée, malgré un ciel parfois un peu voilé. Aucune perturbation n'est en vue et le risque de pluie demeure totalement nul. Le vent de sud-ouest soufflera de manière modérée autour de 30 km/h en seconde partie d'après-midi. Côté mercure, après un réveil encore un peu frais, les températures maximales s'annoncent particulièrement douces et agréables, comprises entre 23 et 28 degrés au plus fort de la journée. Pour votre journée de dimanche, les conditions anticycloniques s'imposeront pour cette journée dominicale. Le temps restera parfaitement calme, sec et lumineux, sous un léger voile nuageux par moment. Le vent de sud restera très faible, soufflant entre 20 et 25 km/h. Et le thermomètre gagnera encore 1 degré, prévoyez de 6 à 11 degrés en matinée et de 25 à 29 degrés au meilleur de l'après-midi.
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1: Avec ce soir sur TF1, The Voice Kids. France 2, le retour de votre jeu de Flore à la conquête du sol. Meurtra, ce soir, direction Château-Thierry sur France 3. Canal, c'est du rugby. Toulon, La Rochelle, et oui, le top 14, deuxième journée. Sur M6, The Rookie, le flic de Los Angeles. On passe à W9 et la petite histoire de France. TMC New York, unité spéciale. Domino Masters vous attendent sur Gulli. Et puis enfin, sur TF1, série film. Eh oui, des rediffs de Joséphine, ange gardien. Allez, je vous laisse sur votre choix et par avance, une belle soirée devant votre télévision.
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0: 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Il est 10h.
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2: Bonjour à tous. Marine Le Pen fait sa rentrée politique aujourd'hui. La chef des députés du Rassemblement National doit participer à la rentrée parlementaire des députés de son parti au Touquet. Elle prononcera demain un discours depuis son fief d'Hénin-Beaumont. Candidate déclarée à l'élection présidentielle, elle devrait avoir à cœur de remettre de l'ordre dans les propositions de son parti. Plusieurs écueils ont rythmé les dernières semaines du parti, notamment sur l'aide à l'Ukraine ou l'intervention du port du voile. Une rencontre est prévue lundi entre Emmanuel Macron et le Premier ministre irakien Ali Al-Zaidi afin de renforcer leur coopération en matière de sécurité et de défense, notamment dans la lutte contre le djihadisme. D'autres secteurs comme l'énergie, les transports, l'eau et la santé feront partie des discussions entre les deux dirigeants. Face à la flambée des prix du carburant, les appels au rassemblement des Gilets jaunes le 17 octobre prochain se multiplient sur les réseaux sociaux, une date qui coïncide avec l'acte 1 du mouvement qui s'était déroulé le 17 novembre 2018 et qui avait mobilisé plus de 282 000 manifestants à travers le pays. Pour l'heure, aucune manifestation n'aurait été autorisée en préfecture. Un TER reliant Rouen à Caen a déraillé hier soir, peu avant 20h, faisant 44 blessés parmi les 186 passagers. Une femme a été évacuée en urgence absolue. Le procès de Loïc Le Priol et Romain Bouvier se poursuit devant la cour d'assises de Paris. Les deux hommes comparaissent après l'assassinat en 2022 du rugbyman argentin Federico Martín Aramburu. Selon le médecin légiste, les deux tirs mortels ont été tirés dans le dos de la victime. Tous deux nient toute préméditation et même toute intention d'homicide, affirmant avoir tiré pour se défendre après une altercation. Ilias Kerbouche, le commanditaire du cambriolage de l'ancien joueur du PSG Gianluigi Donnarumma et de sa compagne séquestrée en juillet 2023 dans leur appartement parisien, a lui été condamné hier par le tribunal de Paris à 9 ans de prison avec maintien en détention. Son principal complice, contre lequel une peine de 9 ans de prison avait été requise, a lui été relaxé. Du rugby ce week-end avec la deuxième journée de top 14, 5 matchs sont prévus à 16h35, Clermont Stade Français, Racing 92 Lyon, Vannes Montpellier, Pau Bayonne et Perpignan Castres.
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3: La météo des Hautes-Alpes et de la vallée de l'Ubaye avec Météo Alpes Durance.
4: Et cet après-midi, le soleil va largement dominer tout au long de la journée. Malgré un ciel parfois un peu voilé, aucune perturbation n'est en vue et le risque de pluie demeure totalement nul. Le vent de sud-ouest soufflera de manière modérée autour de 30 km/h en seconde partie d'après-midi. Côté mercure, après un réveil encore un peu frais, les températures maximales s'annoncent particulièrement douces et agréables, comprises entre 23 et 28 degrés au plus fort de la journée. Pour votre journée de dimanche, les conditions anticycloniques s'imposeront pour cette journée dominicale. Le temps restera parfaitement calme, sec et lumineux, sous un léger voile nuageux par moment. Le vent de sud restera très faible, soufflant entre 20 et 25 km/h. Et le thermomètre gagnera encore 1 degré, prévoyez de 6 à 11 degrés en matinée et de 25 à 29 degrés au meilleur de l'après-midi.
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0: à tous, on commence votre horoscope de ce samedi 12 septembre par les béliers. Quelque chose vous empêche encore d'avancer pleinement, plutôt que de contourner le problème, osez vous y confronter.
1: Taureau, les désaccords ne sont pas forcément des impasses.
2: Gémeaux, vous traversez peut-être une petite baisse de régime, mais elle ne dit rien de votre valeur.
3: Cancer, une situation pourrait évoluer simplement parce que vous la regardez différemment.
4: Lion, vous avez besoin de prendre de la hauteur.
5: Vierge, montrez davantage votre côté chaleureux.
6: Balance, une envie d'évasion commence à vous titiller.
7: Laissez-vous rêver et préparez tranquillement votre prochaine escapade.
8: Scorpion, restez curieux sans perdre vos repères.
9: Sagittaire, votre esprit tourne un petit peu trop en boucle.
10: Passez à l'action, même pour les toutes petites choses.
11: Capricorne, ce qui vous semble être un obstacle pourrait devenir une occasion de rebondir.
12: Verseau, un peu de nouveauté ferait du bien à votre quotidien.
13: Et enfin les poissons, vous avez de beaux projets en tête et ils méritent que vous y consacriez du temps.
14: Je vous souhaite à tous une très belle journée, un bon week-end.
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2: Bonjour à tous, on commence à La Saulce où près d'une tonne de poires a été récoltée pour aider les personnes les plus précaires. Et des bénévoles ont participé jeudi à une opération de glanage solidaire organisée par Solal et la FDSEA des Hautes-Alpes. Ces fruits restés sur les arbres car trop petits pour être vendus vont être redistribués au Resto du Cœur, à la Banque Alimentaire et à la Croix-Rouge. Une opération qui permet donc d'éviter le gaspillage tout en donnant des fruits frais aux personnes qui en ont besoin. On reste dans l'actualité avec l'affaire Paul Varry. Le conducteur du SUV sera finalement jugé pour meurtre. La cour d'appel de Paris a confirmé jeudi son renvoi devant une cour d'assises. Paul Varry, 27 ans, originaire des Hautes-Alpes, avait été percuté mortellement à Paris en octobre 2024. La justice estime que le conducteur l'a volontairement percuté, ce que conteste sa défense. Et puis un changement à la tête d'Alpes 2030, Edgar Gros-Piron quitte la présidence du comité chargé d'organiser les Jeux Olympiques et Paralympiques d'hiver. L'ancien champion olympique évoque plusieurs mois de tensions autour de la gouvernance et estime que les conditions ne sont plus réunies pour continuer. En attendant son successeur, l'intérim sera assuré par Vincent Roberti, le directeur général. Direction Embrun maintenant, où l'hôpital organise mercredi une journée consacrée à la sécurité des patients atteints de maladies chroniques. Dans le hall de l'établissement, le public pourra notamment faire un test de risque de diabète et échanger avec des professionnels de santé. L'Association française des diabétiques des Alpes du Sud sera également présente pour informer les patients et leurs proches. Une journée ouverte à tous dans le cadre de la semaine de la sécurité des patients. On termine avec du sport et plus précisément du tennis. Les cours du comité départemental des Hautes-Alpes ont été entièrement rénovées cet été. De nouvelles couleurs ont été choisies pour rendre la balle plus facile à suivre. Le chantier a coûté 63 000 euros et a été entièrement financé par le comité. D'autres travaux sont déjà prévus dans les locaux situés au-dessus des cours. Et pour finir, impossible de passer à côté de ce convoi de deux chevaux dans le Buëch. Près d'une centaine de passionnés venus de Saint-Martin-de-Crau ont passé trois jours sur les routes autour de Serres. Ils ont notamment découvert les gorges de la Méouge et plusieurs villages de la vallée.
1: La météo des Hautes-Alpes et de la vallée de l'Ubaye avec Météo Alpes du Rance.

0: Cet après-midi, le soleil va largement dominer tout au long de la journée. Malgré un ciel parfois un peu voilé, aucune perturbation n'est en vue et le risque de pluie demeure totalement nul. Le vent de sud-ouest soufflera de manière modérée autour de 30 km/h en seconde partie d'après-midi. Côté Mercure, après un réveil encore un peu frais, les températures maximales s'annoncent particulièrement douces et agréables, comprises entre 23 et 28 degrés au plus fort de la journée. Pour votre journée de dimanche, les conditions anticycloniques s'imposeront pour cette journée dominicale. Le temps restera parfaitement calme, sec et lumineux, sous un léger voile nuageux par moment. Le vent de sud restera très faible, soufflant entre 20 et 25 km/h. Et le thermomètre gagnera encore 1 degré, prévoyez de 6 à 11 degrés en matinée et de 25 à 29 degrés au meilleur de l'après-midi.
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1: Avec ce soir sur TF1, The Voice Kids. France 2, le retour de votre jeu de Flore à la conquête du sol. Meurtra, ce soir, direction Château-Thierry sur France 3. Canal, c'est du rugby. Toulon, La Rochelle, et oui, le top 14, deuxième journée. Sur M6, The Rookie, le flic de Los Angeles. On passe à W9 et la petite histoire de France. TMC New York, unité spéciale. Domino Masters vous attendent sur Gulli. Et puis enfin, sur TF1, série film. Eh oui, des rediffs de Joséphine, ange gardien. Allez, je vous laisse faire votre choix et par avance, une belle soirée devant votre télévision.
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0: 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Il est 11h.
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3: Bonjour à tous. Marine Le Pen fait sa rentrée politique aujourd'hui. La chef des députés du Rassemblement National doit participer à la rentrée parlementaire des députés de son parti au Touquet. Elle prononcera demain un discours depuis son fief d'Hénin-Beaumont. Candidate déclarée à l'élection présidentielle, elle devrait avoir à cœur de remettre de l'ordre dans les propositions de son parti. Plusieurs écueils ont rythmé les dernières semaines du parti, notamment sur l'aide à l'Ukraine ou l'intervention du port du voile. Une rencontre est prévue lundi entre Emmanuel Macron et le Premier ministre irakien Ali Al-Zaidi afin de renforcer leur coopération en matière de sécurité et de défense, notamment dans la lutte contre le djihadisme. D'autres secteurs comme l'énergie, les transports, l'eau et la santé feront partie des discussions entre les deux dirigeants. Face à la flambée des prix du carburant, les appels au rassemblement des Gilets jaunes le 17 octobre prochain se multiplient sur les réseaux sociaux, une date qui coïncide avec l'acte 1 du mouvement qui s'était déroulé le 17 novembre 2018 et qui avait mobilisé plus de 282 000 manifestants à travers le pays. Pour l'heure, aucune manifestation n'aurait été autorisée en préfecture. Un TER reliant Rouen à Caen a déraillé hier soir, peu avant 20h, faisant 44 blessés parmi les 186 passagers. Une femme a été évacuée en urgence absolue. Le procès de Loïc Le Priol et Romain Bouvier se poursuit devant la cour d'assises de Paris. Les deux hommes comparaissent après l'assassinat en 2022 du rugbyman argentin Federico Martín Aramburu. Selon le médecin légiste, les deux tirs mortels ont été tirés dans le dos de la victime. Tous deux nient toute préméditation et même toute intention d'homicide, affirmant avoir tiré pour se défendre après une altercation. Ilias Kerbouche, le commanditaire du cambriolage de l'ancien joueur du PSG Gianluigi Donnarumma et de sa compagne séquestrée en juillet 2023 dans leur appartement parisien, a lui été condamné hier par le tribunal de Paris à 9 ans de prison avec maintien en détention. Son principal complice, contre lequel une peine de 9 ans de prison avait été requise, a lui été relaxé. Du rugby ce week-end avec la deuxième journée de top 14, 5 matchs sont prévus à 16h35. Clermont Stade Français, Racing 92 Lyon, Vannes Montpellier, Pau Bayonne et Perpignan Castres.
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4: La météo des Hautes-Alpes et de la vallée de l'Ubaye avec Météo Alpes d'Urance.
5: Cet après-midi, le soleil va largement dominer tout au long de la journée. Malgré un ciel parfois un peu voilé, aucune perturbation n'est en vue et le risque de pluie demeure totalement nul. Le vent de sud-ouest soufflera de manière modérée autour de 30 km/h en seconde partie d'après-midi. Côté mercure, après un réveil encore un peu frais, les températures maximales s'annoncent particulièrement douces et agréables, comprises entre 23 et 28 degrés au plus fort de la journée. Pour votre journée de dimanche, les conditions anticycloniques s'imposeront pour cette journée. Journée dominicale, le temps restera parfaitement calme, sec et lumineux, sous un léger voile nuageux par moment. Le vent de sud restera très faible, soufflant entre 20 et 25 km/h, et le thermomètre gagnera encore 1 degré, prévoyé de 6 à 11 degrés en matinée et de 25 à 29 degrés au meilleur de l'après-midi.
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0: Folvary. Le conducteur du SUV sera finalement jugé pour meurtre. La cour d'appel de Paris a confirmé jeudi son renvoi devant une cour d'assises. Folvary, 27 ans, originaire des Hautes-Alpes, avait été percuté mortellement à Paris en octobre 2024. La justice estime que le conducteur l'a volontairement percuté, ce que conteste sa défense. Et puis un changement à la tête d'Alpes 2030, Edgar Gros-Piron quitte la présidence du comité chargé d'organiser les Jeux Olympiques et Paralympiques d'hiver. L'ancien champion olympique évoque plusieurs mois de tensions autour de la gouvernance et estime que les conditions ne sont plus réunies pour continuer. En attendant son successeur, l'intérim sera assuré par Vincent Roberti, le directeur général. Direction Embrun maintenant, où l'hôpital organise mercredi une journée consacrée à la sécurité des patients atteints de maladies chroniques. Dans le hall de l'établissement, le public pourra notamment faire un test de risque de diabète et échanger avec des professionnels de santé. L'Association française des diabétiques des Alpes du Sud sera également présente pour informer les patients et leurs proches. Une journée ouverte à tous dans le cadre de la semaine de la sécurité des patients. On termine avec du sport et plus précisément du tennis. Les cours du comité départemental des Hautes-Alpes ont été entièrement rénovés cet été. De nouvelles couleurs ont été choisies pour rendre la balle plus facile à suivre. Le chantier a coûté 63 000 euros et a été entièrement financé par le comité. D'autres travaux sont déjà prévus dans les locaux situés au-dessus des cours. Et pour finir, impossible de passer à côté de ce convoi de deux chevaux dans le Buëche. Près d'une centaine de passionnés venus de Saint-Martin-de-Crau ont passé trois jours sur les routes autour de Serres. Ils ont notamment découvert les gorges de la Méouge et plusieurs villages de la vallée.
1: La météo des Hautes-Alpes et de la vallée de l'Ubaye avec Météo Alpes du Rance.
0: Cet après-midi, le soleil va largement dominer tout au long de la journée. Malgré un ciel parfois un peu voilé, aucune perturbation n'est en vue et le risque de pluie demeure totalement nul. Le vent de sud-ouest soufflera de manière modérée autour de 30 km/h en seconde partie d'après-midi. Côté mercure, après un réveil encore un peu frais, les températures maximales s'annoncent particulièrement douces et agréables, comprises entre 23 et 28 degrés au plus fort de la journée. Pour votre journée de dimanche, les conditions anticycloniques s'imposeront pour cette journée dominicale. Le temps restera parfaitement calme, sec et lumineux, sous un léger voile nuageux par moment. Le vent de sud restera très faible, soufflant entre 20 et 25 km/h et le thermomètre gagnera encore 1 degré, prévoyé de 6 à 11 degrés en matinée et de 25 à 29 degrés au meilleur de l'après-midi.
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2: Il est bientôt midi.
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2: Bonjour à tous. On commence avec le déraillement d'un TER hier à Cléon en Seine-Maritime. La circulation des trains reste interrompue dans les deux sens entre Rouen et Elbeuf. La SNCF conseille aux voyageurs de vérifier les conditions de circulation avant de partir. Et dans cette affaire, un morceau de métal a été retrouvé sur la voie. Les enquêteurs étudient désormais la piste d'un acte malveillant selon des sources policières et judiciaires. Le risque de feu de forêt reste élevé dans le sud de la France. 4 départements sont placés en vigilance orange aujourd'hui. Les Pyrénées-Orientales, l'Aude, l'Hérault et le Gard, ils étaient déjà concernés par cette alerte hier. Sur le terrain politique, maintenant, plusieurs personnalités seront en déplacement aujourd'hui. Fabien Roussel et Jean-Luc Mélenchon sont attendus à la fête de l'Humanité, François Hollande à la fête de la Rose, Bruno Retailleau avec les Républicains et Édouard Philippe au festival Terre de Jim au Pays Basque. Direction le Doubs, où une drôle de découverte a été faite dans une forêt. 62 kilos de courrier non distribués ont été retrouvés. La Poste soupçonne un facteur intérimaire employé pendant l'été de s'en être débarrassé. L'entreprise a porté plainte et les courriers sont désormais remis en distribution. Du côté de la santé, le reste à charge va augmenter pour certains patients. À partir du 1er octobre, les plafonds annuels des franchises médicales et des participations forfaitaires passeront de 50 à 70 euros chacun, soit jusqu'à 140 euros par an. Ces montants seront ensuite indexés sur l'inflation à partir de 2028. À l'international, Volodymyr Zelensky se dit prêt à rencontrer Vladimir Poutine lors du sommet du G20, prévu en décembre à Miami. Le président ukrainien estime que si les deux dirigeants sont invités, ils doivent se rencontrer pour discuter et prendre des décisions. Et on termine avec du football. L'OM s'est incliné 1-0 hier soir à Rennes, concédant une troisième défaite consécutive en Ligue 1. Aujourd'hui, Strasbourg reçoit Monaco à 17h15. Et puis quatre rencontres sont programmées à 20h45. Auxerre, Nice, Le Havre, Angers, Lorient, Toulouse et Paris FC Lyon.
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3: La météo des Hautes-Alpes et de la vallée de l'Ubaye avec Météo Alpes Durance.
2: Cet après-midi, le soleil va largement dominer tout au long de la journée, malgré un ciel parfois un peu voilé. Aucune perturbation n'est en vue et le risque de pluie demeure totalement nul. Le vent de sud-ouest soufflera de manière modérée autour de 30 km/h en seconde partie d'après-midi. Côté mercure, après un réveil encore un peu frais, les températures maximales s'annoncent particulièrement douces et agréables, comprises entre 23 et 28 degrés au plus fort de la journée. Pour votre journée de dimanche, les conditions anticycloniques s'imposeront pour cette journée dominicale. Le temps restera parfaitement calme, sec et lumineux, sous un léger voile nuageux par moment. Le vent de sud restera très faible, soufflant entre 20 et 25 km/h. Et le thermomètre gagnera encore 1 degré, prévoyé de 6 à 11 degrés en matinée et de 25 à 29 degrés au meilleur de l'après-midi.
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2: Bonjour à tous, on commence à La Saulce où près d'une tonne de poires a été récoltée pour aider les personnes les plus précaires. Et des bénévoles ont participé jeudi à une opération de glanage solidaire organisée par Solal et la FDSEA des Hautes-Alpes. Ces fruits restés sur les arbres car trop petits pour être vendus vont être redistribués au Resto du Cœur, à la Banque Alimentaire et à la Croix-Rouge. Une opération qui permet donc d'éviter le gaspillage tout en donnant des fruits frais aux personnes qui en ont besoin. On reste dans l'actualité avec l'affaire Paul Varry. Le conducteur du SUV sera finalement jugé pour meurtre. La cour d'appel de Paris a confirmé jeudi son renvoi devant une cour d'assises. Paul Varry, 27 ans, originaire des Hautes-Alpes, avait été percuté mortellement à Paris en octobre 2024. La justice estime que le conducteur l'a volontairement percuté, ce que conteste sa défense. Et puis un changement à la tête d'Alpes 2030, Edgar Gros-Piron quitte la présidence du comité chargé d'organiser les Jeux Olympiques et Paralympiques d'hiver. L'ancien champion olympique évoque plusieurs mois de tensions autour de la gouvernance et estime que les conditions ne sont plus réunies pour continuer. En attendant son successeur, l'intérim sera assuré par Vincent Roberti, le directeur général. Direction Embrun maintenant, où l'hôpital organise mercredi une journée consacrée à la sécurité des patients atteints de maladies chroniques. Dans le hall de l'établissement, le public pourra notamment faire un test de risque de diabète et échanger avec des professionnels de santé. L'Association française des diabétiques des Alpes du Sud sera également présente pour informer les patients et leurs proches. Une journée ouverte à tous dans le cadre de la semaine de la sécurité des patients. On termine avec du sport et plus précisément du tennis. Les cours du comité départemental des Les Hautes-Alpes ont été entièrement rénovées cet été. De nouvelles couleurs ont été choisies pour rendre la balle plus facile à suivre. Le chantier a coûté 63 000 euros et a été entièrement financé par le comité. D'autres travaux sont déjà prévus dans les locaux situés au-dessus des cours. Et pour finir, impossible de passer à côté de ce convoi de deux chevaux dans le Buëch. Près d'une centaine de passionnés venus de Saint-Martin-de-Crau ont passé trois jours sur les routes autour de Serres. Ils ont notamment découvert les gorges de la Méouge et plusieurs villages de la vallée.
1: La météo des Hautes-Alpes et de la vallée de l'Ubaye avec Météo Alpes Durance.
2: Cet après-midi, le soleil va largement dominer tout au long de la journée. Malgré un ciel parfois un peu voilé, aucune perturbation n'est en vue et le risque de pluie demeure totalement nul. Le vent de sud-ouest soufflera de manière modérée autour de 30 km/h en seconde partie d'après-midi. Côté mercure, après un réveil encore un peu frais, les températures maximales s'annoncent particulièrement douces et agréables, comprises entre 23 et 28 degrés au plus fort de la journée. Pour votre journée de dimanche, les conditions anticycloniques s'imposeront pour cette journée dominicale. Le temps restera parfaitement calme, sec et lumineux, sous un léger voile nuageux par moment. Le vent de sud restera très faible, soufflant entre 20 et 25 km/h. Et le thermomètre gagnera encore 1 degré, prévoyez de 6 à 11 degrés en matinée et de 25 à 29 degrés au meilleur de l'après-midi.
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0: Il est bientôt 13h.
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3: Bonjour à tous. On commence avec le déraillement d'un TER hier à Cléon en Seine-Maritime. La circulation des trains reste interrompue dans les deux sens entre Rouen et Elbeuf. La SNCF conseille aux voyageurs de vérifier les conditions de circulation avant de partir. Et dans cette affaire, un morceau de métal a été retrouvé sur la voie. Les enquêteurs étudient désormais la piste d'un acte malveillant selon des sources policières et judiciaires. Le risque de feux de forêt reste élevé dans le sud de la France. 4 départements sont placés en vigilance orange aujourd'hui. Les Pyrénées-Orientales, l'Aude, l'Hérault et le Gard, ils étaient déjà concernés par cette alerte hier. Sur le terrain politique maintenant, plusieurs personnalités seront en déplacement aujourd'hui. Fabien Roussel et Jean-Luc Mélenchon sont attendus à la fête de l'Humanité, François Hollande à la fête de la Rose, Bruno Retailleau avec les Républicains et Édouard Philippe au festival Terre de Jim au Pays Basque. Direction le Doubs, où une drôle de découverte a été faite dans une forêt. 62 kilos de courrier non distribués ont été retrouvés. La Poste soupçonne un facteur intérimaire employé pendant l'été de s'en être débarrassé. L'entreprise a porté plainte et les courriers sont désormais remis en distribution. Du côté de la santé, le reste à charge va augmenter pour certains patients. À partir du 1er octobre, les plafonds annuels des franchises médicales et des participations forfaitaires passeront de 50 à 70 euros chacun, soit jusqu'à 140 euros par an. Ces montants seront ensuite indexés sur l'inflation à partir de 2028. À l'international, Volodymyr Zelensky se dit prêt à rencontrer Vladimir Poutine lors du sommet du G20, prévu en décembre à Miami. Le président ukrainien estime que si les deux dirigeants sont invités, ils doivent se rencontrer pour discuter et prendre des décisions. Et on termine avec du football. L'OM s'est incliné 1-0 hier soir à Rennes, concédant une troisième défaite consécutive en Ligue 1. Aujourd'hui, Strasbourg reçoit Monaco à 17h15, et puis 4 rencontres sont programmées à 20h45. Auxerre, Nice, Le Havre, Angers, Lorient, Toulouse et Paris FC Lyon.
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5: La météo des Hautes-Alpes et de la vallée de l'Ubaye avec Météo Alpes du Rance.
3: Cet après-midi, le soleil va largement dominer tout au long de la journée, malgré un ciel parfois un peu voilé. Aucune perturbation n'est en vue et le risque de pluie demeure totalement nul. Le vent de sud-ouest soufflera de manière modérée autour de 30 km/h en seconde partie d'après-midi. Côté Mercure, après un réveil encore un peu frais, les températures maximales s'annoncent particulièrement douces et agréables, comprises entre 23 et 28 degrés au plus fort de la journée. Pour votre journée de dimanche, les conditions anticycloniques s'imposeront pour cette journée dominicale. Le temps restera parfaitement calme, sec et lumineux, sous un léger voile nuageux par moment. Le vent de sud restera très faible, soufflant entre 20 et 25 km/h. Et le thermomètre gagnera encore 1 degré, prévoyé de 6 à 11 degrés en matinée et de 25 à 29 degrés au meilleur de l'après-midi.
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1: Et bon après-midi à tous. En ce samedi, c'est un magnifique week-end de glisse et d'évasion qui bat son plein dans le Briançonnais entre le grand festival de voyage, le forum des sports, de la détente aquatique et les mobilités douces. Voici votre guide des sorties. On commence dès cet après-midi du côté de l'Argentière ABC pour la suite de la deuxième édition du festival de voyage La Rose des Vents. Tout au long de la journée au parc du Château Saint-Jean, plongé dans l'aventure avec une bibliothèque vivante à 14h. Des films sur l'Amérique du Sud à vélo, couché à 15h30, et puis à 20h, les courts-métrages. Également cet après-midi, de 14h à 18h, préparez votre année à Briançon lors du Forum des Sports. Rendez-vous au Parc des Sports pour rencontrer l'ensemble des clubs et associations de la ville, découvrir leur activité, assister à des démonstrations et finaliser vos inscriptions. Demain dimanche, de 9h à midi, place au déplacement au calme à l'Argentière l'ABC. La route des Espagnols est totalement réalisée. Vos inscriptions. Demain dimanche, de 9h à midi, place au déplacement au calme à l'Argentière l'ABC. La route des Espagnols est totalement réservée aux mobilités douces.

0: Au Monetier-les-Bains, de 10h à midi, les Grands Bains organisent le matin récréé avec des structures et modules aquatiques flottants spécialement installés dans les bassins pour faire la fête dans l'eau. Réservation conseillée aux Grands Bains au Monetier-les-Bains. Des projections du château Saint-Jean aux allées du Parc des Sports. Toute l'équipe vous souhaite un très bon week-end à l'écoute d'Imagine la Radio.
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3: Bonjour à tous. On commence avec le déraillement d'un TER hier à Cléon en Seine-Maritime. La circulation des trains reste interrompue dans les deux sens entre Rouen et Elbeuf. La SNCF conseille aux voyageurs de vérifier les conditions de circulation avant de partir. Et dans cette affaire, un morceau de métal a été retrouvé sur la voie. Les enquêteurs étudient désormais la piste d'un acte malveillant selon des sources policières et judiciaires. Le risque de feu de forêt reste élevé dans le sud de la France. 4 départements sont placés en vigilance orange aujourd'hui. Les Pyrénées Oriental, l'Aude, l'Hérault et le Gard. Ils étaient déjà concernés par cette alerte hier. Sur le terrain politique, maintenant, plusieurs personnalités seront en déplacement aujourd'hui. Fabien Roussel et Jean-Luc Mélenchon sont attendus à la fête de l'Humanité, François Hollande à la fête de la Rose, Bruno Retailleau avec les Républicains et Édouard Philippe au festival Terre de Jim au Pays Basque. Direction le Doubs, où une drôle de découverte a été faite dans une forêt. 62 kilos de courrier non distribués ont été retrouvés. La Poste soupçonne un facteur intérimaire employé pendant l'été de s'en être débarrassé. L'entreprise a porté plainte et les courriers sont désormais remis en distribution. Du côté de la santé, le reste à charge va augmenter pour certains patients. À partir du 1er octobre, les plafonds annuels des franchises médicales et des participations forfaitaires passeront de 50 à 70 euros chacun, soit jusqu'à 140 euros par an. Ces montants seront ensuite indexés sur l'inflation à partir de 2028. À l'international, Volodymyr Zelensky se dit prêt à rencontrer Vladimir Poutine lors du sommet du G20, est prévu en décembre à Miami. Le président ukrainien estime que si les deux dirigeants sont invités, ils doivent se rencontrer pour discuter et prendre des décisions. Et on termine avec du football. L'OM s'est incliné 1-0 hier soir à Rennes, concédant une troisième défaite consécutive en Ligue 1. Aujourd'hui, Strasbourg reçoit Monaco à 17h15, et puis 4 rencontres sont programmées à 20h45. Auxerre, Nice, Le Havre, Angers, Lorient-Toulouse et Paris FC Lyon.
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1: Et bon après-midi à tous. En ce samedi, c'est un magnifique week-end de glisse et d'évasion qui bat son plein dans le Briançonnais entre le grand festival de voyage, le forum des sports, de la détente aquatique et les mobilités douces. Voici votre guide des sorties. On commence dès cet après-midi du côté de l'Argentière-l'ABC pour la suite de la deuxième édition du festival de voyage La Rose des Vents. Tout au long de la journée au parc du Château Saint-Jean, plongé dans l'aventure avec une bibliothèque vivante à 14h. Des films sur l'Amérique du Sud à vélo, couché à 15h30, et puis à 20h, les courts-métrages. Également cet après-midi, de 14h à 18h, préparez votre année à Briançon lors du Forum des Sports. Rendez-vous au Parc des Sports pour rencontrer l'ensemble des clubs et associations de la ville, découvrir leur activité, assister à des démonstrations et finaliser vos inscriptions. Demain dimanche, de 9h à midi, place au déplacement au calme à l'Argentière-l'ABC. La route des Espagnols est totalement réservée aux mobilités douces entre la station d'épuration et le pont des Traverses. C'est le moment idéal pour sortir vélo, roller, trottinette ou simplement vous promener au bord de l'eau. Toujours dimanche, retrouvez le festival La Rose des Vents à l'Argentière-l'ABC pour sa journée de clôture. L'après-midi sera marqué par la projection du film Expédition, retraçant une ascension à plus de 7000 mètres au Pakistan avant la clôture officielle à 18h30. Participation libre au parc du Château Saint-Jean. Pour les familles, notez déjà dans vos agendas le rendez-vous de mercredi 16 septembre matin au Monetier-les-Bains. De 10h à midi, les grands bains organisent le matin récréé avec des structures et modules aquatiques flottants spécialement installés dans les bassins pour faire la fête dans l'eau. Réservation conseillée aux grands bains au Monetier-les-Bains. Des projections du Château Saint-Jean aux allées du Parc des Sports. Toute l'équipe vous souhaite un très bon week-end à l'écoute d'Imagine la radio.
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2: Bonjour à tous. On commence avec le déraillement d'un TER hier à Cléon en Seine-Maritime. La circulation des trains reste interrompue dans les deux sens entre Rouen et Elbeuf. La SNCF conseille aux voyageurs de vérifier les conditions de circulation avant de partir. Et dans cette affaire, un morceau de métal a été retrouvé sur la voie. Les enquêteurs étudient désormais la piste d'un acte malveillant selon des sources policières et judiciaires. Le risque de feu de forêt reste élevé dans le sud de la France. 4 départements sont placés en vigilance orange aujourd'hui. Les Pyrénées Orientale, l'Aude, l'Hérault et le Gard. Ils étaient déjà concernés par cette alerte hier. Sur le terrain politique, maintenant, plusieurs personnalités seront en déplacement aujourd'hui. Fabien Roussel et Jean-Luc Mélenchon sont attendus à la fête de l'Humanité. François Hollande à la fête de la Rose. Bruno Retailleau avec les Républicains. Et Édouard Philippe au festival Terre de Jim au Pays Basque. Direction le Doubs, où une drôle de découverte a été faite dans une forêt. 62 kilos de courrier non distribués ont été retrouvés. La Poste soupçonne un facteur intérimaire employé pendant l'été de s'en être débarrassé. L'entreprise a porté plainte et les courriers sont désormais remis en distribution. Du côté de la santé, le reste à charge va augmenter pour certains patients. À partir du 1er octobre, les plafonds annuels des franchises médicales et des participations forfaitaires passeront de 50 à 70 euros chacun, soit jusqu'à 140 euros par an. Ces montants seront ensuite indexés sur l'inflation à partir de 2028. À l'international, Volodymyr Zelensky se dit prêt à rencontrer Vladimir Poutine lors du sommet du G20, prévu en décembre à Miami. Le président ukrainien estime que si les deux dirigeants sont invités, ils doivent se rencontrer pour discuter et prendre des décisions. Et on termine avec du football. L'OM s'est incliné 1-0 hier soir à Rennes, concédant une troisième défaite consécutive en Ligue 1. Aujourd'hui, Strasbourg reçoit Monaco à 17h15, puis quatre rencontres sont programmées à 20h45. Auxerre, Nice, Le Havre, Angers, Lorient, Toulouse et Paris FC Lyon.
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1: Et bon après-midi à tous. En ce samedi, c'est un magnifique week-end de glisse et d'évasion qui bat son plein dans le Briançonnais entre le grand festival de voyage, le forum des sports, de la détente aquatique et les mobilités douces. Voici votre guide des sorties. On commence dès cet après-midi du côté de l'Argentière-l'ABC pour la suite de la deuxième édition du festival de voyage La Rose des Vents.

0: tout au long de la journée au parc du Château Saint-Jean, plongé dans l'aventure avec une bibliothèque vivante à 14h, des films sur l'Amérique du Sud à vélo, couché à 15h30 et puis à 20h, les courts-métrages. Également cet après-midi de 14h à 18h, préparez votre année à Briançon lors du Forum des Sports. Rendez-vous au parc des Sports pour rencontrer l'ensemble des clubs et associations de la ville, découvrir leur activité, assister à des démonstrations et finaliser vos inscriptions. Demain dimanche, de 9h à midi, place au déplacement au calme à l'Argentière-l'ABC. La route des Espagnols est totalement réservée aux mobilités douces entre la station d'épuration et le pont des Traverses. C'est le moment idéal pour sortir vélo, roller, trottinette ou simplement vous promener au bord de l'eau. Toujours dimanche, retrouvez le festival La Rose des Vents à l'Argentière-l'ABC pour sa journée de clôture. L'après-midi sera marqué par la projection du film Expédition, retraçant une ascension à plus de 7000 mètres au Pakistan avant la clôture officielle à 18h30. Participation libre au parc du Château Saint-Jean. Et pour les familles, notez déjà dans vos agendas le rendez-vous de mercredi 16 septembre matin au Monetier-les-Bains de 10h à midi. Les grands bains organisent le matin récréé avec des structures et modules aquatiques flottants spécialement installés dans les bassins pour faire la fête dans l'eau. Réservation conseillée aux grands bains au Monetier-les-Bains. Des projections du Château Saint-Jean aux allées du parc des sports. Toute l'équipe vous souhaite un très bon week-end à l'écoute d'Imagine la Radio.
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0: 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Il est 16h.
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3: Bonjour à tous. On commence avec le déraillement d'un TER hier à Cléon en Seine-Maritime. La circulation des trains reste interrompue dans les deux sens entre Rouen et Elbeuf. La SNCF conseille aux voyageurs de vérifier les conditions de circulation avant de partir. Et dans cette affaire, un morceau de métal a été retrouvé sur la voie. Les enquêteurs étudient désormais la piste d'un acte malveillant selon des sources policières et judiciaires. Le risque de feu de forêt reste élevé dans le sud de la France. 4 départements sont placés en vigilance orange aujourd'hui. Les Pyrénées Orientale, l'Aude, l'Hérault et le Gard. Ils étaient déjà concernés par cette alerte hier. Sur le terrain politique, maintenant, plusieurs personnalités seront en déplacement aujourd'hui. Fabien Roussel et Jean-Luc Mélenchon sont attendus à la fête de l'Humanité, François Hollande à la fête de la Rose, Bruno Retailleau avec les Républicains et Édouard Philippe au festival Terre de Jim au Pays Basque. Direction le Doubs, où une drôle de découverte a été faite dans une forêt. 62 kilos de courriers non distribués ont été retrouvés. La Poste soupçonne un facteur intérimaire employé pendant l'été de s'en être débarrassé. L'entreprise a porté plainte et les courriers sont désormais remis en distribution. Du côté de la santé, le reste à charge va augmenter pour certains patients. À partir du 1er octobre, les plafonds annuels des franchises médicales et des participations forfaitaires passeront de 50 à 70 euros chacun, soit jusqu'à 140 euros par an. Ces montants seront ensuite indexés sur l'inflation à partir de 2028. À l'international, Volodymyr Zelensky se dit prêt à rencontrer Vladimir Poutine lors du sommet du G20, prévu en décembre à Miami. Le président ukrainien estime que si les deux dirigeants sont invités, ils doivent se rencontrer pour discuter et prendre des décisions. Et on termine avec du football. L'OM s'est incliné 1-0 hier soir à Rennes, concédant une troisième défaite consécutive en Ligue 1. Aujourd'hui, Strasbourg reçoit Monaco à 17h15, et puis quatre rencontres sont programmées à 20h45. Auxerre, Nice, Le Havre, Rangers, Lorient, Toulouse et Paris FC Lyon.
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1: Et bon après-midi à tous. En ce samedi, c'est un magnifique week-end de glisse et d'évasion qui bat son plein dans le Briançonnais entre le grand festival de voyage, le forum des sports, de la détente aquatique et les mobilités douces. Voici votre guide des sorties. On commence dès cet après-midi du côté de l'Arche des sports, de la détente aquatique et les mobilités douces. Voici votre guide des sorties. On commence dès cet après-midi du côté de l'Argentière-l'ABC pour

0: découvrir leur activité, assister à des démonstrations et finaliser vos inscriptions. Demain dimanche, de 9h à midi, place au déplacement au calme à l'Argentière-l'ABC. La route des Espagnols est totalement réservée aux mobilités douces entre la station d'épuration et le pont des Traverses. C'est le moment idéal pour sortir vélo, roller, trottinette ou simplement vous promener au bord de l'eau. Toujours dimanche, retrouvez le festival La Rose des Vents à l'Argentière-l'ABC pour sa journée de clôture. L'après-midi sera marqué par la projection du film Expédition, retraçant une ascension à plus de 7000 mètres au Pakistan avant la clôture officielle à 18h30. Participation libre au parc du Château Saint-Jean. Pour les familles, notez déjà dans vos agendas le rendez-vous de mercredi 16 septembre matin au Monetier-les-Bains. De 10h à midi, les grands bains organisent le matin récréé avec des structures et modules aquatiques flottants spécialement installés dans les bassins pour faire la fête dans l'eau. Réservation conseillée au grand bain au Monetier-les-Bains. Des projections du Château Saint-Jean aux allées du Parc des Sports. Toute l'équipe vous souhaite un très bon week-end à l'écoute d'Imagine la Radio.
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1: Il est bientôt 17h.
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0: 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Il est 17h.
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3: Bonsoir à tous. Emmanuel Macron se rendra à Saint-Pierre-et-Miquelon du 19 au 21 septembre pour sa première visite dans l'archipel. À moins de 6 mois de la fin de son mandat, le président rencontrera les habitants et les élus pour parler développement économique, numérique ou encore changement climatique. Les gilets jaunes vont-ils faire leur retour? Il est encore trop tôt pour le dire, mais les renseignements surveillent de très près les appels à la mobilisation sur les réseaux sociaux. Des rassemblements sont notamment annoncés aujourd'hui et dans les prochaines semaines sur fond de hausse des prix des carburants et d'inflation. Un TER reliant Rouen à Caen a déraillé hier soir en Seine-Maritime, faisant 44 blessés parmi les 186 passagers. Une jeune femme de 18 ans, évacuée en urgence absolue, est finalement hors de danger. La piste d'un acte malveillant est privilégiée après la découverte d'un morceau de rail sur les voies. Une enquête a été ouverte. Toujours sur les rails, la Suisse veut se faire une place dans le train à grande vitesse européen. Les CFF envisagent d'acheter ou de louer 40 trains pour un investissement pouvant atteindre 1 milliard d'euros. L'objectif, proposer des liaisons directes vers des villes comme Rome, Amsterdam ou encore Londres et faire de la Suisse un véritable hub ferroviaire européen. On poursuit avec Céline Dion qui s'apprête à faire son grand retour sur scène ce soir après 6 ans d'absence. Après avoir passé 2 semaines à répéter à la Plénitude Arena de Nanterre, elle est de retour à Paris pour le plus grand bonheur de ses fans. Côté sport, avant-dernière étape de la Vuelta aujourd'hui, Enric Mas va devoir contenir les attaques de Primoz Roglic pour garder son maillot rouge de leader. Il y a aussi du basket avec les Bleus qui sont à un match de la finale de la Coupe du Monde. L'équipe de France féminine affronte en effet l'Allemagne en ce moment même en demi-finale. Et enfin du football avec la 4e journée de Ligue 1 qui se poursuit. Strasbourg affronte Monaco à 17h15 et 4 autres rencontres sont prévues à 20h45 dont Paris FC face à Lyon. Voilà pour l'essentiel de l'actualité. Je vous souhaite une excellente soirée. À notre écoute.
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4: C'est une soirée particulièrement douce et paisible qui vient conclure cette belle journée sur l'ensemble de nos massifs. Demain dimanche, les conditions anticycloniques vont pleinement s'imposer sur les Hautes-Alpes et l'Ubaye. Le temps restera parfaitement calme tout au long de cette journée dominicale, sous un ciel avec un léger voile nuageux par moment. Le vent de sud restera très faible, soufflant à peine entre 20 et 25 km/h dans l'après-midi. Les températures continuent leur remontée après une matinée douce de 6 à 11 degrés au lever du jour. Le mercure gagnera encore 1 degré l'après-midi pour atteindre des maximales estivales comprises entre 25 et 29 degrés. Pour votre début de semaine, lundi verra le maintien d'un temps très doux et globalement ensoleillé, malgré des passages nuageux un peu plus marqués en cours de journée sous un vent de sud modéré.
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0: La météo des Hautes-Alpes et de la vallée de l'Ubaye avec Météo Alpes du Rance.
1: C'est une soirée particulièrement douce et paisible qui vient conclure cette belle journée sur l'ensemble de nos massifs. Demain dimanche, les conditions anticycloniques vont pleinement s'imposer sur les Hautes-Alpes et l'Ubaye. Le temps restera parfaitement calme tout au long de cette journée dominicale, sous un ciel avec un léger voile nuageux par moment. Le vent de sud restera très faible, soufflant à peine entre 20 et 25 km/h dans l'après-midi. Les températures continuent leur remontée après une matinée douce de 6 à 11 degrés au lever du jour. Le mercure gagnera encore 1 degré l'après-midi pour atteindre des maximales estivales comprises entre 25 et 29 degrés. Pour votre début de semaine, lundi verra le maintien d'un temps très doux et globalement ensoleillé, malgré des passages nuageux un peu plus marqués en cours de journée sous un vent de sud modéré.
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2: Bonsoir à tous. Emmanuel Macron se rendra à Saint-Pierre-et-Miquelon du 19 au 21 septembre pour sa première visite dans l'archipel. À moins de 6 mois de la fin de son mandat, le président rencontrera les habitants et les élus pour parler développement économique, numérique ou encore changement climatique. Les gilets jaunes vont-ils faire leur retour? Il est encore trop tôt pour le dire, mais les renseignements surveillent de très près les appels à la mobilisation sur les réseaux sociaux. Des rassemblements sont notamment annoncés aujourd'hui et dans les prochaines semaines sur fond de hausse des prix des carburants et d'inflation. Un TER reliant Rouen à Caen a déraillé hier soir en Seine-Maritime, faisant 44 blessés parmi les 186 passagers. Une jeune femme de 18 ans, évacuée en urgence absolue, est finalement hors de danger. La piste d'un acte malveillant est privilégiée après la découverte d'un morceau de rail sur les voies. Une enquête a été ouverte. Toujours sur les rails, la Suisse veut se faire une place dans le train à grande vitesse européen. Les CFF envisagent d'acheter ou de louer 40 trains pour un investissement pouvant atteindre 1 milliard d'euros. L'objectif, proposer des liaisons directes vers des villes comme Rome, Amsterdam ou encore Londres et faire de la Suisse un véritable hub ferroviaire européen. On poursuit avec Céline Dion qui s'apprête à faire son grand retour sur scène ce soir après 6 ans d'absence. Après avoir passé 2 semaines à répéter à la Plénitude Arena de Nanterre, elle est de retour à Paris pour le plus grand bonheur de ses fans. Côté sport, avant-dernière étape de la Vuelta aujourd'hui, Enric Mas va devoir contenir les attaques de Primoz Roglic pour garder son maillot rouge de leader. Il y a aussi du basket avec les Bleus qui sont à un match de la finale de la Coupe du Monde. L'équipe de France féminine affronte en effet l'Allemagne en ce moment même en demi-finale. Et enfin du football avec la 4e journée de Ligue 1 qui se poursuit. Strasbourg affronte Monaco à 17h15 et 4 autres rencontres sont prévues à 20h45 dont Paris FC face à Lyon. Voilà pour l'essentiel de l'actualité. Je vous souhaite une excellente soirée. À notre écoute.
1: La météo des Hautes-Alpes et de la vallée de l'Ubaye avec Météo Alpes d'Urance.
3: C'est une soirée particulièrement douce et paisible qui vient conclure cette belle journée sur l'ensemble de nos massifs. Demain dimanche, les conditions anticycloniques vont pleinement s'imposer sur les Hautes-Alpes et l'Ubaye. Le temps restera parfaitement calme tout au long de cette journée dominicale, sous un ciel avec un léger voile nuageux par moment. Le vent de sud restera très faible, soufflant à peine entre 20 et 25 km/h dans l'après-midi. Les températures continuent leur remontée après une matinée douce de 6 à 11 degrés au lever du jour. Le mercure gagnera encore 1 degré l'après-midi pour atteindre des maximales estivales comprises entre 25 et 29 degrés. Pour votre début de semaine, lundi verra le maintien d'un temps très doux et globalement ensoleillé, malgré des passages nuageux un peu plus marqués en cours de journée sous un vent de sud modéré.
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1: La météo des Hautes-Alpes et de la vallée de l'Ubaye avec Météo Alpes d'Urance.
2: C'est une soirée particulièrement douce et paisible qui vient conclure cette belle journée sur l'ensemble de nos massifs. Demain dimanche, les conditions anticycloniques vont pleinement s'imposer sur les Hautes-Alpes et l'Ubaye. Le temps restera parfaitement calme tout au long de cette journée dominicale, sous un ciel avec un léger voile nuageux par moment. Le vent de sud restera très faible, soufflant à peine entre 20 et 25 km/h dans l'après-midi. Les températures continuent leur remontée après une matinée douce de 6 à 11 degrés au lever du jour. Le mercure gagnera encore 1 degré l'après-midi pour atteindre des maximales estivales comprises entre 25 et 29 degrés. Pour votre début de semaine, lundi verra le maintien d'un temps très doux et globalement ensoleillé, malgré des passages nuageux un peu plus marqués en cours de journée sous un vent de sud modéré.
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0: Il est bientôt 19h.
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0: 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Il est 19h.
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3: Bonsoir à tous. Emmanuel Macron se rendra à Saint-Pierre-et-Miquelon du 19 au 21 septembre pour sa première visite dans l'archipel. À moins de 6 mois de la fin de son mandat, le président rencontrera les habitants et les élus pour parler développement économique, numérique ou encore changement climatique. Les gilets jaunes vont-ils faire leur retour? Il est encore trop tôt pour le dire, mais les renseignements surveillent de très près les appels à la mobilisation sur les réseaux sociaux. Des rassemblements sont notamment annoncés aujourd'hui et dans les prochaines semaines sur fond de hausse des prix des carburants et d'inflation. Un TER reliant Rouen à Caen a déraillé hier soir en Seine-Maritime, faisant 44 blessés parmi les 186 passagers. Une jeune femme de 18 ans, évacuée en urgence absolue, est finalement hors de danger. La piste d'un acte malveillant est privilégiée après la découverte d'un morceau de rail sur les voies. Une enquête a été ouverte. Toujours sur les rails, la Suisse veut se faire une place dans le train à grande vitesse européen. Les CFF envisagent d'acheter ou de louer 40 trains pour un investissement pouvant atteindre 1 milliard d'euros. L'objectif, proposer des liaisons directes vers des villes comme Rome, Amsterdam ou encore Londres et faire de la Suisse un véritable hub ferroviaire européen. On poursuit avec Céline Dion qui s'apprête à faire son grand retour sur scène ce soir après 6 ans d'absence. Après avoir passé 2 semaines à répéter à la Plénitude Arena de Nanterre, elle est de retour à Paris pour le plus grand bonheur de ses fans. Côté sport, avant-dernière étape de la Vuelta aujourd'hui, Enric Mas va devoir contenir les attaques de Primoz Roglic pour garder son maillot rouge de leader. Il y a aussi du basket avec les Bleus qui sont à un match de la finale de la Coupe du Monde. L'équipe de France féminine affronte en effet l'Allemagne en ce moment même en demi-finale. Et enfin du football avec la 4e journée de Ligue 1 qui se poursuit. Strasbourg affronte Monaco à 17h15 et 4 autres rencontres sont prévues à 20h45 dont Paris FC face à Lyon. Voilà pour l'essentiel de l'actualité. Je vous souhaite une excellente soirée. À notre écoute.
1: La météo des Hautes-Alpes et de la vallée de l'Ubaye avec Météo Alpes du Rance.
4: C'est une soirée particulièrement douce et paisible qui vient conclure cette belle journée sur l'ensemble de nos massifs. Demain dimanche, les conditions anticycloniques vont pleinement s'imposer sur les Hautes-Alpes et l'Ubaye. Le temps restera parfaitement calme tout au long de cette journée dominicale, sous un ciel avec un léger voile nuageux par moment. Le vent de sud restera très faible, soufflant à peine entre 20 et 25 km/h dans l'après-midi. Les températures continuent leur remontée après une matinée douce de 6 à 11 degrés au lever du jour. Le mercure gagnera encore 1 degré l'après-midi pour atteindre des maximales estivales comprises entre 25 et 29 degrés. Pour votre début de semaine, lundi verra le maintien d'un temps très doux et globalement ensoleillé, malgré des passages nuageux un peu plus marqués en cours de journée sous un vent de sud modéré.
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0: médical sous un ciel avec un léger voile nuageux par moment. Le vent de sud restera très faible, soufflant à peine entre 20 et 25 km/h dans l'après-midi. Les températures continuent leur remontée après une matinée douce de 6 à 11 degrés au lever du jour. Le mercure gagnera encore 1 degré l'après-midi pour atteindre des maximales estivales comprises entre 25 et 29 degrés. Pour votre début de semaine, lundi verra le maintien d'un temps très doux et globalement ensoleillé, malgré des passages nuageux un peu plus marqués en cours de journée sous un vent de sud modéré.
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0: 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Il est 22h.
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